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1: Big Flo et Oli, Mylène Farmer ou encore Francis Cabrel, c'est ce qui débarque dans la prochaine heure sur M2S Radio 88.4 en FM du Lac d'Annecy jusqu'à Albertville. C'est Greg avec vous jusqu'à midi pour la matinale lounge et on démarre tout de suite avec les infos et la météo.
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1: Et voici l'horoscope de ce dimanche, nous sommes le 3 mai avec les béliers. Une rencontre sentimentale est possible si vous êtes à la recherche de la perle rare. Taureau, le domaine matériel vous préoccupera. Gémeaux, si vous devez entreprendre un voyage d'affaires, il serait préférable d'attendre quelques jours. Les cancers, le climat astral ne vous réserve pas de mauvaises surprises. Lion, il règne une bonne ambiance dans le travail. Les vierges, la vie de famille s'annonce agitée mais dynamique. Les balances, côté travail, vous ne serez pas particulièrement motivés. Les scorpions, le secteur de votre vie privée est plus intense que jamais. Sagittaire, vous avez des choses à régler le plus rapidement possible. Capricorne, l'harmonie régnera autour de vous. Verseau, le temps ne vous paraîtra pas trop long au bureau. Enfin les poissons, votre travail vous donnera beaucoup de satisfaction. Bonne journée et à demain.

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1: Et on prend le temps sur M2S Radio comme tous les samedis et dimanches. La matinale lounge entre 6h et midi. C'est Greg avec vous pour vous accompagner tranquillement ce dimanche 3 mai, dimanche de week-end prolongé. Racontez-nous d'ailleurs sur les réseaux, hein, Mordu de Savoie, ce que vous avez fait, ce que vous prévoyez, ou encore si vous pensez ne rien faire. Voilà, parce que c'est bien aussi de ne rien faire. La suite du son tout de suite sur M2S, on va se faire un petit Jeanne Bonjour.

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1: L'association Art Passion organise un marché des producteurs et artisans locaux à la salle communale de Palu les 9 et 10 mai prochains de 10h à 18h. L'entrée est libre. Retrouvez plus d'informations sur cet événement sur notre site internet www.mordudesavoie.fr. Dans un décor qui pourrait être le salon de Monsieur Tout-le-Monde, l'illusionniste Léo Brière explore les mystères de l'existence et invite à une expérience bluffante et bouleversante dans son spectacle de magie, mentalisme, existence. Élu spectacle magique de l'année 2024 par la Fédération française des artistes prestidigitateurs, le mardi 5 mai à 20h au Dôme Théâtre, Place de l'Europe à Albertville. Tarif de 14 à 32 euros. Infos et réservations sur le site internet www.domtheatre.com.
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1: Et la matinale lounge qui se poursuit en ce dimanche, dimanche de week-end prolongé. J'espère que vous passez un très bon moment avec nous dans un tout petit quart d'heure. Votre horoscope avec Willy, mais pour l'instant, les infos et la météo sur M2S. Bienvenue.
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1: Et voici l'horoscope de ce dimanche. Nous sommes le 3 mai avec les Béliers. Une rencontre sentimentale est possible si vous êtes à la recherche de la perle rare. Taureau, le domaine matériel vous préoccupera. Gémeaux, si vous devez entreprendre un voyage d'affaires, il serait préférable d'attendre quelques jours. Les cancers, le climat astral ne vous réserve pas de mauvaises surprises. Lion, il règne une bonne ambiance dans le travail. Les Vierges, la vie de famille s'annonce agitée mais dynamique. Les Balances, côté travail, vous ne serez pas particulièrement motivés. Les Scorpions, le secteur de votre vie privée est plus intense que jamais. Sagittaire, vous avez des choses à régler le plus rapidement possible. Capricorne, l'harmonie régnera autour de vous. Verseau, le temps ne vous paraîtra pas trop long au bureau. Enfin les Poissons, votre travail vous donnera beaucoup de satisfaction. Bonne journée et à demain.

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1: Et on prend le temps sur M2S Radio et un tout petit chiffre à vous donner, enfin petit chiffre, grand chiffre, pour avril 2026, vous étiez 4393 auditeurs uniquement sur le web, hein, mordu de savoie.fr. Un grand merci à vous toutes et à vous tous pour votre fidélité. Et quand on parle de chiffres, n'oubliez pas que vous pouvez retrouver le chiffre du jour de la matinale M2S, c'est tous les matins entre 6h et 9h avec Damien et Edouard. Le chiffre du jour que vous pouvez commenter, partager sur tous nos réseaux mordus de Savoie. Voilà, tout est dit, tout est clair. On continue en musique avec France Gall, évidemment. Voilà, très bonne matinée à vous sur M2S Radio.

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1: L'association Art Passion organise un marché des producteurs et artisans locaux à la salle communale de Palu les 9 et 10 mai prochains de 10h à 18h. L'entrée est libre. Retrouvez plus d'informations sur cet événement sur notre site internet www.mordudesavoie.fr. Dans un décor qui pourrait être le salon de Monsieur Tout-le-Monde, l'illusionniste Léo Brière explore les mystères de l'existence et invite à une expérience bluffante et bouleversante dans son spectacle de magie, mentalisme, existence. Élu spectacle magique de l'année 2024 par la Fédération française des artistes prestidigitateurs, le mardi 5 mai à 20h au Dôme Théâtre, Place de l'Europe à Albertville. Tarif de 14 à 32 euros. Infos et réservations sur le site internet www.domtheatre.com.
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0: J'espère que vous passez un très très bon week-end prolongé. C'est dimanche, c'est le dernier jour déjà, je sais, c'est difficile, mais on est là, ensemble, sur M2S Radio. C'est Greg avec vous pour la matinale lounge jusqu'à midi. Dans un petit quart d'heure, votre horoscope, et tout de suite un point sur la météo et les infos.
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2: Et voici l'horoscope de ce dimanche, nous sommes le 3 mai avec les Béliers. Une rencontre sentimentale est possible si vous êtes à la recherche de la perle rare. Taureau, le domaine matériel vous préoccupera. Gémeaux, si vous devez entreprendre un voyage d'affaires, il serait préférable d'attendre quelques jours. Les cancers, le climat astral ne vous réserve pas de mauvaises surprises. Lion, il règne une bonne ambiance dans le travail. Les Vierges, la vie de famille s'annonce agitée mais dynamique. Les Balances, côté travail, vous ne serez pas particulièrement motivés. Les Scorpions, le secteur de votre vie privée est plus intense que jamais. Sagittaire, vous avez des choses à régler le plus rapidement possible. Capricorne, l'harmonie régnera autour de vous. Verseau, le temps ne vous paraîtra pas trop long au bureau. Enfin les Poissons, votre travail vous donnera beaucoup de satisfaction. Bonne journée et à demain.

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1: Et on prend le temps sur M2S Radio, soyez les bienvenus. C'est Greg avec vous jusqu'à midi, la matinale lounge comme tous les samedis et dimanches sur M2S Radio 88.4 en FM ou sur le www.mordudesavoie.fr. Juste le temps pour moi de vous rappeler l'événement du mardi 5 mai à 18h15. Ça se passe du côté de l'auditorium Village 92 de la Léchère. C'est les artistes de TV Bruno qui reviennent avec un tout nouveau spectacle qui s'appelle Voyage à travers les comédies musicales. Un cabaret haut en couleur avec chant et danse pour vibrer au rythme des comédies musicales qui ont marqué l'histoire, notamment Starmania, Grease ou encore Chicago. C'est gratuit, c'est sans inscription. Toutes les infos, mordudesavoie.fr. Par rapport à cet événement et tous les autres événements à venir également sur la région. La suite du son avec Deep

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1: L'association Art Passion organise un marché des producteurs et artisans locaux à la salle communale de Palu les 9 et 10 mai prochains de 10h à 18h. L'entrée est libre. Retrouvez plus d'informations sur cet événement sur notre site internet www.mordudesavoie.fr. Dans un décor qui pourrait être le salon de Monsieur Tout-le-Monde, l'illusionniste Léo Brière explore les mystères de l'existence et invite à une expérience bluffante et bouleversante dans son spectacle de magie, mentalisme, existence. Élu spectacle magique de l'année 2024 par la Fédération française des artistes prestidigitateurs, le mardi 5 mai à 20h au Dôme Théâtre, Place de l'Europe à Albertville. Tarif de 14 à 32 euros. Infos et réservations sur le site internet www.domtheatre.com.

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1: 10h sur M2S Radio, soyez les bienvenus, c'est Greg avec vous jusqu'à midi pour la matinale Lounge. Dans 30 petites minutes, l'agenda des événements et pour l'heure, on refait un point sur les infos et la météo de ce dimanche 3 mai.
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2: L'actualité de ce dimanche 3 mai sur M2S Radio. Jugée pour communication non autorisée avec un détenu, une jeune surveillante qui avait eu une liaison amoureuse avec un détenu a été condamnée par le tribunal correctionnel d'Albertville. Dans le courant de l'automne 2024, le directeur du centre de détention d'Eton était destinataire d'une information anonyme lui faisant part d'une liaison amoureuse entre une surveillante de la prison et un détenu incarcéré depuis 2019 pour un meurtre. En exploitant les deux téléphones portables de ce dernier, trouvés à l'occasion d'une fouille de cellule, les gendarmes de Val d'Arc, saisis de l'enquête, constataient que la surveillante, dont il avait même une photographie, l'avait contacté à plusieurs reprises depuis son domicile de l'Isère. L'un des gardiens précisait par ailleurs qu'il l'avait surprise un jour en train d'embrasser sur les lèvres le détenu dont elle s'était éprise. Ce que celui-ci confirmait en déclarant que cela s'était produit plusieurs fois à l'abri des regards. Pour sa défense, elle prétendait avoir été victime de harcèlement professionnel en raison de ses origines maghrébines. La jeune femme de 23 ans a été convoquée devant le tribunal correctionnel d'Albertville qui l'a jugée en son absence. Employée désormais par une entreprise privée, la mise en cause a été condamnée à 8 mois de prison avec sursis, assortie d'une interdiction d'exercer la profession de surveillante pénitentiaire pour une durée de 5 ans. Le département de la Savoie réalise des travaux de réfection de la chaussée sur la RD104A, route de la Poya, commune de Mercury. La circulation sera perturbée sur ce secteur par la mise en place de micro-coupures d'une durée maximale de 20 minutes, demain, lundi 4 mai, de 8h30 à 17h.
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2: En matinée, le ciel est très nuageux. L'après-midi, des averses et quelques éclaircies font leur apparition. Les températures, en baisse, atteignent 12 degrés de minimale le matin et des maximales autour de 19 degrés l'après-midi. La pollinisation, c'est rouge pour le chêne, orange pour les graminées et le plantain. La qualité de l'air est dégradée à Albertville et Ugine. Bonne journée à l'écoute de M2S Radio.

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1: M2S Radio 88.4 en FM, www.mordusavoie.fr. Ça, c'est pour nous écouter. Soyez les bienvenus. J'espère que vous allez bien. C'est Greg avec vous jusqu'à midi. Et pour la suite du son, on va se faire un petit Corinne. Ça s'appelle Il fait chaud. Et c'est tout de suite sur M2S.

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1: Du lac d'Annecy jusqu'à Albertville, vous nous écoutez sur le 88.4 FM ou sur le www.mordudesavoie.fr. C'est Greg avec vous jusqu'à midi pour la matinale lounge. On fait un point tout de suite sur la météo et les infos de ce dimanche. Il est 11h.
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2: L'actualité de ce dimanche 3 mai sur M2S Radio. Jugée pour communication non autorisée avec un détenu, une jeune surveillante qui avait eu une liaison amoureuse avec un détenu a été condamnée par le tribunal correctionnel d'Albertville. Dans le courant de l'automne 2024, le directeur du centre de détention d'Eton était destinataire d'une information anonyme lui faisant part d'une liaison amoureuse entre une surveillante de la prison et un détenu incarcéré depuis 2019 pour un meurtre. En exploitant les deux téléphones portables de ce dernier, trouvés à l'occasion d'une fouille de cellule, les gendarmes de Val d'Arc, saisis de l'enquête, constataient que la surveillante, dont il avait même une photographie, l'avait contacté à plusieurs reprises depuis son domicile de l'Isère. L'un des gardiens précisait par ailleurs qu'il l'avait surprise un jour en train d'embrasser sur les lèvres le détenu dont elle s'était éprise. Ce que celui-ci confirmait en déclarant que cela s'était produit plusieurs fois à l'abri des regards. Pour sa défense, elle prétendait avoir été victime de harcèlement professionnel en raison de ses origines maghrébines. La jeune femme de 23 ans a été convoquée devant le tribunal correctionnel d'Albertville qui l'a jugée en son absence. Employée désormais par une entreprise privée, la mise en cause a été condamnée à 8 mois de prison avec sursis, assortie d'une interdiction d'exercer la profession de surveillante pénitentiaire pour une durée de 5 ans. Le département de la Savoie réalise des travaux de réfection de la chaussée sur la RD104A, route de la Poya, commune de Mercury. La circulation sera perturbée sur ce secteur par la mise en place de micro-coupures d'une durée maximale de 20 minutes, demain, lundi 4 mai, de 8h30 à 17h.
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2: En matinée, le ciel est très nuageux. L'après-midi, des averses et quelques éclaircies font leur apparition. Les températures, en baisse, atteignent 12 degrés de minimale le matin et des maximales autour de 19 degrés l'après-midi. La pollinisation, c'est rouge pour le chêne, orange pour les graminées et le plantain. La qualité de l'air est dégradée à Albertville et Ugine. Bonne journée à l'écoute de M2S Radio.

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1: Et là j'ai mon directeur des programmes qui est en train de se dire mais qu'est-ce qu'il me fait? Qu'est-ce qu'il fait? Pourquoi? Pourquoi ce moment d'égarement? C'est Greg avec vous jusqu'à midi. La matinale lounge, alors je vous l'accorde, le son derrière moi n'est pas très lounge. Voilà, on va remettre les choses, voilà. Ça c'est mieux, merci Laurie d'ailleurs. Juste pour vous rappeler que cet après-midi, le meilleur du son latino, c'est sur M2S Radio 88.4 en FM ou sur le www.mordudesavoie.fr. Ça c'est pour nous écouter. Et n'oubliez pas tout à l'heure à 18h la rediff de l'interview musicale consacrée cette semaine à DJ Mahé, où vous pouvez découvrir ou redécouvrir notamment son nouveau son Move. Une interview authentique, passionnée et 100% musique locale. En attendant, moi je vais vous souhaiter un très bon dimanche à l'écoute d'M2S Radio. On se retrouve samedi prochain entre 6h et midi. Et d'ici là, prenez bien soin de vous. Ciao.
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1: L'actualité de ce dimanche 3 mai sur M2S Radio. Jugé pour communication non autorisée avec un détenu par une personne chargée de la surveillance des détenus, une jeune surveillante qui avait eu une liaison amoureuse avec un détenu a été condamnée par le tribunal correctionnel d'Albertville. Dans le courant de l'automne 2024, le directeur du centre de détention d'Eton était destinataire d'une information anonyme lui faisant part d'une liaison amoureuse entre une surveillante de la prison et un détenu incarcéré depuis 2019 pour un meurtre. En exploitant les deux téléphones portables de ce dernier, trouvés à l'occasion d'une fouille de cellule, les gendarmes de Val d'Arc, saisis de l'enquête, constataient que la surveillante, dont il avait même une photographie, l'avait contacté à plusieurs reprises depuis son domicile de l'Isère. Entendus sur le profil de leurs collègues, plusieurs surveillants indiquaient que la femme, en poste depuis juin 2024, n'était pas très professionnelle en raison de la proximité trop étroite qu'elle entretenait avec les détenus de sa section. L'un des gardiens précisait par ailleurs qu'il l'avait surprise un jour en train d'embrasser sur les lèvres le détenu dont elle s'était éprise, ce que celui-ci confirmait en déclarant que cela s'était produit plusieurs fois à l'abri des regards. Pour sa défense, elle prétendait avoir été victime de harcèlement professionnel en raison de ses origines maghrébines. Poursuivie pour l'infraction de communication non autorisée avec un détenu par une personne chargée de la surveillance de détenus, passible de 3 ans de prison et de 45 000 euros d'amende, la jeune femme de 23 ans a été convoquée mercredi 29 avril devant le tribunal correctionnel d'Albertville qui l'a jugée en son absence. Employée désormais par une entreprise privée, la mise en cause a été condamnée à 8 mois de prison avec sursis, assortie d'une interdiction d'exercer la profession de surveillante pénitentiaire pour une durée de 5 ans. Le département de la Savoie réalise des travaux de réfection de la chaussée sur la RD104A, route de la Poya, commune de Mercury. La circulation sera perturbée sur ce secteur par la mise en place de micro-coupures d'une durée maximale de 20 minutes, demain, lundi 4 mai, de 8h30 à 17h.
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1: En matinée, le ciel est très nuageux. L'après-midi, des averses et quelques éclaircies font leur apparition. Les températures, en baisse, atteignent 12 degrés de minimale le matin et des maximales autour de 19 degrés l'après-midi. La pollinisation, c'est rouge pour le chêne, orange pour les graminées et le plantain. La qualité de l'air est dégradée à Albertville et Ugine. Bonne journée à l'écoute de M2S Radio.
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1: Bonjour et bienvenue sur M2S Radio pour l'invité de la rédaction. Et aujourd'hui, mon invité est Nathalie Dalla-Libera. Bonjour.
2: Bonjour Damien.
1: Alors déjà, est-ce que vous pouvez vous présenter en quelques mots? Qui vous êtes?
2: En quelques mots, Nathalie Dalla-Libera. Donc j'habite sur Ugine. Dans ma vie professionnelle, je suis enseignante. Et là, je viens en titre de patiente. Atteinte de problèmes de cancer de la peau, et je viens vous parler des cancers de la peau et de mes violets.
1: Alors, et pourquoi, qu'est-ce que, du coup, vous êtes vous-même touchée par cette maladie?
2: Oui, j'ai eu une pathologie de cancer de la peau, stade très avancé, et avec les complications dans les années suivantes. Et donc, j'ai été après, on m'a proposé d'être patient. Alors, les termes ont évolué avec le temps, patient relais, patient aidant et père aidant. Donc, je suis un peu patient référent avec les hôpitaux du secteur.
1: Et comment vous avez appris votre maladie?
2: Complètement par hasard. On avait la chance, à l'époque, c'était une journée de dépistage gratuite des dermatos. Et ce jour-là, je ne sais pas, tout était peut-être aligné. Je me suis dit, tiens, je vais peut-être aller montrer ce grain de beauté qui n'est pas beau du tout. Et c'était un stade très avancé de mélanome.
1: D'accord. Donc du coup, après, s'en est suivi tout le protocole.
2: Et oui, après l'artillerie a démarré, j'ai été prise en charge par l'hôpital. J'avais à l'époque une situation particulière, puisque j'étais enceinte de plus de 6 mois, donc avec un protocole particulier. Et puis voilà, ma fille a aujourd'hui 20 ans, elle va très bien et en pleine santé. Et moi aussi.
1: Oh, c'est une excellente nouvelle. Du coup, est-ce que vous pouvez nous présenter votre association ?
2: Alors oui, volontiers. Deux choses peut-être. Quand on parle de l'action de Mai Violet, c'est une action nationale. Aujourd'hui, 2026, les cancers de la peau et les problèmes de santé liés aux UV sont devenus une cause nationale. Donc, Mai Violet, comme on connaît Octobre Rose, ou suivant, les personnes peuvent connaître d'autres couleurs, d'autres mois, d'autres pathologies.
1: Il y a Movember aussi.
2: Voilà, tout à fait. Il y en a un chaque mois qu'on essaye, chacun à sa manière, d'accompagner et d'aider.
1: Bien sûr, même s'il n'y a pas de degré, évidemment, dans les causes ou dans les maladies. Hein. Toutes les maladies sont importantes. On est évidemment ravis qu'Octobre Rose ait cette aura, on va dire. Mais voilà, toutes les causes sont évidemment importantes.
2: Tout à fait. Et on est bien liés les uns avec les autres pour s'informer, puisque des fois, on a des pathologies qui peuvent se lier ou se multiplier les unes avec les autres. Donc, pour vous répondre à votre question... je fais partie de l'association donc France Asso Cancer et Peau. C'est une association qui est née en 2009 à la suite d'un décès d'un patient. Sa femme, sur l'hôpital de Villejuif, avec l'équipe médicale, a souhaité monter une association d'aide aux patients. C'est une association qui aujourd'hui est nationale, comme je vous ai dit, qui est une association de bénévoles, qui est sur toute la France, avec des relais référents, responsables suivant les régions. Et moi, j'ai accepté avec grand plaisir, depuis que ma santé va mieux, depuis 2 ans, j'ai accepté de prendre la référence, la responsabilité d'Auvergne-Rhône-Alpes.
1: Et concrètement, quelles sont vos actions au sein de votre association ?
2: Alors, on a...
1: De manière générale, quel est l'objet, on va dire, de l'association ?
2: Alors, l'objet général de l'association, c'est d'être à la croisée des chemins. Croisée des chemins entre les équipes professionnelles, entre le public, le grand public, comme aujourd'hui. Mm-hmm. Et encore merci, hein, Damien, de permettre cette rencontre. Et puis, les patients, les familles, les aidants, d'être à la croisée de tous ces chemins-là. Après, les objectifs, il y a, comme souvent dans ce type d'association, il y en a 3. Le premier, alors, sans premier, deuxième, sans choix de... Le non, plus non. important l'un que l'autre.
1: Hein. D'accord.
2: Il y en a 3.
1: C'est juste une liste pour les citer.
2: Voilà, on précise bien ça. Donc les 3 objectifs, il y en a un, c'est la sensibilisation et l'information. Avec ce coup de poing qu'on veut vous donner, cette information qu'on veut vous donner sur 2026, où là, en ce qui concerne l'évolution des cancers de la peau, on est dans une situation qui est exponentielle et qui devient très très grave. Donc c'est information, sensibilisation. On a pour cela... notre site, nous avons les réseaux évidemment, nous avons une chaîne télé sur YouTube qui va vous faire passer les vidéos quand on a des retours de travail avec des médecins, avec des pharmaciens, avec les professionnels. Et puis après, toutes les actions qui sont possibles sur le territoire. Et vous avez vu qu'avec le programme du mois de mai, il y en a. Le deuxième objectif, c'est d'être présent avec les équipes médicales à l'hôpital, en tant que père aidant, en tant que présence sur des temps de sensibilisation et des temps aussi où on est à côté des patients, on prend le temps de les écouter, on prend le temps de les informer, d'échanger avec eux. Et à côté des... Et ça, pour l'avoir vécu, c'est très important. À côté des familles aussi. Et le troisième objectif, qui est peut-être le premier, qui est peut-être aussi important que les autres, c'est les dons. Puisqu'on est aujourd'hui... sur des pathologies qui commencent à être soignées, mais qui ne sont toujours pas soignées complètement, pas à 100%. Et des pathologies de cancer de la peau qui touchent de plus en plus de jeunes, donc on est dans l'urgence. L'association récolte, comme les associations qui sont dans ce sens-là, des dons. Depuis la création, nous avons récolté de plus de 315 000 euros qui sont donnés à la recherche. Là, nous, dans notre région, nous allons donner à l'équipe de Lyon-Bérard, à Lyon, un don. Alors, le montant exact est encore à confirmer, mais grâce à vous, grâce à tous, on peut apporter à l'équipe de recherche de Lyon une partie financière qui va leur permettre d'aller encore un peu plus loin sur le travail qu'ils sont en train de mener sur le mélanome. Donc, c'est pas moindre.
1: Et justement, quand on parle de cancer de la peau, on parle de quoi exactement ? Est-ce que, brièvement, vous pouvez... peut-être, je ne sais pas, nous expliquer un petit peu en quoi ça concerne les grains de beauté, comment...
2: Alors, en 3 mots ?
1: Non, un peu plus, mais voilà, sans forcément rentrer trop dans le technique, mais en tout cas, nous expliquer quel est l'objet de ce cancer. Enfin, jusqu'où alors, ça s'arrête, j'ai envie de dire. Et puis,
2: C'est notre mission justement à l'association. On n'est pas professionnel de santé, mais on est formé pour ces éléments-là. Donc déjà, le cancer de la peau vient à plus de 80% des UV.
1: D'accord.
2: Alors le soleil, oui, mais les rayons du soleil. Donc attention quand il y a les nuages, attention quand le ciel est un peu couvert. À 80%, c'est les UV qui vont nous impacter tous les problèmes de pathologie de la peau. À 20%, ça peut être des choses génétiques. Donc je ne peux avoir rien du tout sur ma peau, mais si, dans ma famille, mon père, ma mère, des cousins ont eu des problèmes de cancer de la peau. Le plus grand des conseils à vous donner, c'est aller voir votre médecin et signalez-le simplement. On ne va pas affoler tout le monde, signalez-le. Après, pour répondre à votre question, quand on parle de cancer de la peau, on a deux types de cancers, deux types de lésions majoritaires. On a le mélanome, ce qu'on appelle le grain de beauté, qui va évoluer. À la naissance, en règle générale, sauf cas extrême, la peau n'a aucune tache.
1: D'accord.
2: Sauf des mélanomes de naissance, mais qui sont tout de suite suivis. Après, la peau va évoluer, va être impactée par diverses choses, et des taches, grains de beauté ou autres, vont apparaître. À part s'il y a des taches de naissance, bien sûr.
1: Oui.
2: Bien sûr. Et là, à un moment, la peau va bouger, les taches vont bouger, et puis à un moment, la tache, elle ne peut plus. Notre capital soleil qu'on avait à la naissance a été complètement impacté. Et là, le grain de beauté va potentiellement avoir des cellules cancéreuses qui viennent à l'intérieur de ce grain. Alors, on a des chaînes faciles pour voir comment il évolue. On a des éléments de lecture. Des éléments de lecture. Mmh. Si vous voyez que votre grain de beauté ou que votre tache grandit, grossit, change de forme, change de couleur. Voilà, n'hésitez pas à aller consulter. Le mélanome, s'il est pris, c'est un des avantages du cancer de la peau, c'est quelque chose qui potentiellement se voit.
1: Oui, voilà, c'est ce que ça va être ma prochaine question. Est-ce qu'on peut le voir? Est-ce que ça peut...
2: Alors. Je termine la question précédente. Donc, mélanome, vous avez vu, on a tellement de choses à dire et tellement envie de vous partager plein de choses. J'essaye d'être synthétique, mais pardon si je m'emporte dans tous ces éléments. Donc mélanome pour ce qui est grain de beauté, règle générale. Et l'autre tâche qui est la tâche due vraiment au soleil, qui peut être sur les parties plus exposées au soleil, c'est le carcinome. Le carcinome, c'est en règle générale une tâche qui est incolore, qui peut suinter, qui va rester en surface et augmenter un peu comme un rhizome dans un jardin. Celui-là n'a pas de pronostic vital ou ce que dans un cas extrême engagé, mais par contre en termes d'opération, on peut avoir un impact de l'acte opératoire qui est important.
1: D'accord.
2: Donc mélanome, carcinome.
1: Et du coup, quand s'inquiéter, parce que j'ai envie de dire des taches sur la peau ou des grains de beauté, on en a tous. À quel moment il faut s'inquiéter
2: Alors, ce que l'on peut vous dire, vraiment, il faut qu'on reste dans la logique. Il faut qu'on reste un peu maître de qui on est, de corps qu'on a. Donc, la première des choses qu'on a tous à faire, c'est à s'observer. C'est ce qu'on appelle l'auto-observation. N'hésitez pas, les médecins, nous à l'association, on a des petits documents qui vous aident à vous guider dans les principes d'auto-observation. Parce qu'on n'est pas médecin, on n'a pas un regard particulier. Mais c'est s'observer régulièrement. Et quand on voit une tâche qui apparaît, ou une couleur qui a changé, là, on peut se rapprocher de son médecin traitant pour en parler avec lui. Donc, pour vous-même et pour vos proches, vos plus intimes, puisque le mélanome peut s'installer dans toutes les parties du corps, pour vos plus intimes, n'hésitez pas régulièrement, pas tous les soirs non plus, mais régulièrement, de regarder. De regarder la peau, de regarder, bah tiens, là, je sais que tu as une tâche qui est... Ah, bah tiens, cette tâche-là, elle a grossi, qu'est-ce que tu en penses? Et bah, je dois revoir le médecin, je peux lui en parler.
1: Et justement, vous parlez de médecin. Il y a assez peu de dermatos. Comment faire? C'est vrai que ça peut être presque un peu décourageant, tout ça. Mais voilà, il y a un parcours de soins. Il y a des possibilités peut-être de gagner un petit peu de temps. Qu'est-ce que vous pouvez nous dire par rapport à cette pénurie de médecins? Alors, c'est général, mais c'est vrai que... Les dermatos sont particulièrement touchés par ce manque.
2: Alors tout à fait Damien, vous avez cité quelque chose qui est important, qui s'appelle le parcours de soins. Alors c'est vrai qu'on a eu à une époque beaucoup de dermatos, Et c'est vrai qu'à une époque, on a pris l'habitude d'aller régulièrement voir les dermatos. Cette habitude qu'on a pris, on y allait. Mais en règle générale, je vous ai posé la question déjà, on peut la reposer à vos auditeurs, je vous l'ai posée tout à l'heure. Quand vous voulez voir un spécialiste, quand vous avez un problème, et j'espère que vous êtes en bonne santé, c'est tout ce que je vous souhaite, que vous n'avez pas de ces problèmes-là. Quand vous voulez aller voir un spécialiste, vous n'allez pas le voir directement. Vous allez voir votre médecin traitant,
1: bien sûr,
2: qui vous adresse par un courrier ou par un mail important, urgent, et qui dit, ben voyez, cette personne, s'il vous plaît, pour telle pathologie, et c'est plus ou moins urgent. Ça, c'est important. Pourquoi, au niveau des dermatos, on ne l'a pas fait ? Aujourd'hui, rappelons-nous que nos médecins traitants sont là pour et sont en liaison par leurs outils internes de téléconsultation avec nos dermatos et avec les dermatos de l'hôpital. Et on a la chance, avec les équipes de Savoie, de l'hôpital de Chambéry et d'Albertville, d'avoir des équipes qui sont là, en lien, en téléconsultation pour suivre. Donc, dès que vous avez une question, une information, allez voir votre médecin et demandez-lui de voir et de relayer auprès des équipes spécialisées.
1: Oui, donc il y a quand même possibilité d'accélérer un petit peu les choses. On n'est pas forcément dépendant uniquement des rendez-vous qui parfois peuvent être très longs chez les dermatos.
2: Le plus important, c'est de ne pas se sentir tout seul. On est en plus dans un secteur sur Albertville et sur notre secteur-là avec ce que l'on peut appeler à certains endroits des déserts médicaux. Donc on peut nous répondre, et ça arrive des fois ici, « Oui, mais tu me parles de médecins traitants, on n'arrive pas à en trouver non plus. » Donc surtout, que ce soit les médecins, que ce soit après les dermatologues, ne restez pas tout seul. Donc vous pouvez nous appeler à l'association, puisque sur le territoire, on a un maillage, on a un lien, on a ce tissu de territoire qui existe. Appelez l'association, envoyez un mail à l'association et on essaye, sur votre secteur où vous habitez, de vous dire un petit peu, de vous orienter et d'être à vos côtés. Ça fait partie, vous vous rappelez Damien, du deuxième objectif,
1: oui,
2: de ne pas laisser les gens tout seuls, surtout, c'est très très important.
1: Et le cancer de la peau, ça représente combien de personnes ? Est-ce que c'est un cancer qui évolue ou qui touche de plus en plus de personnes, de types de personnes dans la société ou...
2: On est en gros pour le mélanome à une 20 000 cas à peu près par an.
1: D'accord.
2: C'est un, comme je vous l'ai dit tout à l'heure, hein, le mélanome, s'il est pris tout de suite, parce que c'est une question qu'on m'avait posée, de toute façon, quand ça a de la peau, on n'en meurt pas. Le mélanome, en 3-4 mois, le pronostic vital peut être très très vite engagé. Pour les carcinomes, on est à plus de 140 000 par an.
1: D'accord.
2: On en a parlé tout à l'heure, on a une évolution exponentielle depuis ces 20 dernières années. Si on ne va pas vous donner plein de chiffres, mais s'il y a des chiffres à retenir, on a plus de 400% d'augmentation des cancers de la peau en 20 ans sur les populations masculines de 20 à 30 ans. Messieurs, je suis désolée, hein, je ne veux pas vous affoler, mais messieurs de 20 à 30 ans, vous aimez bien vous mettre torse nu, vous n'aimez pas mettre de t-shirt manche longue ou de crème solaire ou je ne sais pas. Résultat, on vous retrouve ces dernières années beaucoup plus à l'hôpital. Donc oui, aujourd'hui, on est sur des pathologies qui ont explosé. On est sur un problème de décès qui est de plus en plus important chez les jeunes. Alors on pourrait parler de toutes les situations qui impactent les jeunes, hein, que ce soit l'exposition au soleil, que ce soit. Et en France, on a encore un pays où on l'a, les cabines UV.
1: Mmh.
2: C'est interdit dans plein de pays, nous on les a encore. Même si beaucoup de structures se battent pour ne plus les avoir. Et puis voilà, tous ces éléments qui ont fait que ça a beaucoup, beaucoup évolué. Donc voilà, aujourd'hui, si on continue comme ça, 2040, ça sera de loin la première cause de cancer et la première cause de décès chez les jeunes. On l'a dit tout à l'heure, Damien, sans comparer, j'aime beaucoup la présentation que vous avez faite, les cancers les uns après les autres. On n'est pas les uns contre les autres, on est tous sur des pathologies et on se retrouve tous à l'hôpital à attendre le rendez-vous au scanner, à l'IRM.
1: C'est ça.
2: Mais un exemple, puisqu'on en entend parler, on est aujourd'hui, en ce qui concerne les cancers du sein, et tant mieux, ils sont pris en charge le plus en amont possible, ils sont accompagnés et suivis sur une évolution, alors les chiffres bougent bien sûr, mais ce sont des chiffres qui nous sont donnés au niveau national, de 2 à 3% par an. Le cancer de la peau en 2025, c'est pour ça que c'est devenu cause nationale en 2026, on est à plus de 15% par an. Et puis en France, et bien comme d'habitude, on n'est pas très bon pour ça. Et on a toujours nos pubs pour la crème solaire, je veux bien être bronzée. Et puis, je ne veux pas affoler les parents, mais mesdames, messieurs, l'été dernier, sur les TikTok de vos ados, il y a eu un challenge qui s'appelait le Burn Challenge, par exemple, où les jeunes, ceux qui étaient à ce challenge, pour le gagner, devaient envoyer la photo où ils avaient la peau la plus brûlée, avec des marques de bronzage, de maillot de bain ou de choses qu'ils avaient mis sur leur peau. Donc on est encore dans une culture qui doit changer.
1: Et en préparant cette émission, on va jouer un peu avec les auditeurs, mais pour préparer l'émission, vous nous avez demandé justement quelle était la région où il y avait le plus de cas, si je ne dis pas de bêtises. Mmh. Et du coup, j'étais assez surpris. On pourrait peut-être penser soit les régions montagneuses, effectivement, c'est très dangereux, le sud, où il y a beaucoup de soleil, et bien pas du tout. Parce qu'en fait, c'est assez surprenant. Vous pouvez nous donner la réponse.
2: Est-ce qu'on laisse 2-3 secondes pour qu'en famille, ils puissent aussi se poser la question?
1: C'est ça.
2: Aujourd'hui, en 2026, la région de France qui est la plus impactée est la Bretagne, mm-hmm. et de loin, pour les cancers de la peau, et en deuxième, la Normandie.
1: Et vous pouvez nous rappeler, vous nous l'avez dit hors antenne justement en préparant l'émission, mais est-ce que vous pouvez le redire pour les auditeurs, pour quelles raisons justement?
2: Oui, bien sûr.
1: En plus, ça évitera les idées reçues où il n'y a que les régions où il y a beaucoup de soleil et tout, et en fin de compte, pas du tout. Quoi.
2: Bien sûr, en fait, on l'a dit tout à l'heure, des idées reçues, on en a tous plein. C'est pour ça que si on peut se rencontrer là au mois de mai, il est fait pour ça, pour aller un petit peu nous bouger dans nos idées reçues. On vous dit que le sud, vous avez dit le sud tout à l'heure, ou les montagnes il y a quelques années, parce qu'on pense soleil et on pense chaleur. Le soleil se voit et il se sent. Le problème, c'est pas le soleil. On va pas se battre contre le soleil, on l'adore tous et on aime bien le voir et le sentir. Le problème, c'est ses rayons, c'est les UV. Donc si déjà, dans toutes les infos qu'on est en train de partager avec vos auditeurs, Damien, celle-là pouvait rester dans vos têtes à tous, ne pensez pas soleil, pensez UV. Donc, si le ciel est voilé, et c'est souvent le cas en montagne, et c'est le cas, j'ai rien contre les Bretons, c'est le cas en Bretagne, par exemple, le ciel est voilé, on voit moins le soleil. Il y a de l'air, on sent moins le soleil, donc on se dit...
1: On se protège moins.
2: On se protège moins, on ne va pas mettre des manches longues, on ne va pas mettre une casquette. Pour certains, on n'a pas de lunettes de soleil, et c'est là que des ophtalmies peuvent arriver. Donc voilà, ne pensez pas au soleil, pensez, et on a nos indices UV sur nos téléphones, on a des applications pour ça. Pensez, quand vous allez sortir, que ça soit pour faire votre jardin, que ça soit pour aller vous balader en montagne ou au lac, où vous voulez, pensez UV.
1: On va passer au mai violet et parler des animations, justement, enfin des animations ou des événements qui auront lieu donc tout au mois de mai, que vous organisez notamment à France Asso Cancer et Peau. Voilà, quel est le programme de ce mois de mai violet?
2: Alors comme je vous l'ai dit au début, c'est une action qui est nationale. Donc le mois de mai violet, dans vos régions, suivant les endroits où vous êtes, vous allez pouvoir avoir des informations, vous allez pouvoir voir dans vos villages, dans vos communes, des éléments violets qui apparaissent. Vous pouvez avoir le soir, quand vous rentrez tard, la façade, comme pour Octobre Rose, la façade de votre commune, de votre hôtel de ville. Regardez les prochains jours Albertville, merci à eux, qui va changer de couleur aussi. Donc il y a peut-être déjà le fait d'informer les gens, le fait d'aller dans vos commerces, dans vos pharmacies, pour avoir des informations. Une grande partie des pharmacies aura des informations sur ce mois de mai. On peut se retrouver sur les radios, comme aujourd'hui, qui font relais sur les informations. Et là, sur notre territoire, bon, beaucoup de personnes, on se connaît, on connaît l'impact et l'importance des parcours que, par exemple, moi, je peux avoir avec ces pathologies. Donc, je peux que remercier vraiment, sincèrement. Je ne voudrais pas en oublier en les citant tous, mais les communes, Arlysère, ça y est, je ne voudrais pas, vous voyez, Damien, vous allez me gêner, je ne voudrais pas. Les CPTS, le groupement des professionnels de santé d'Arlysère, qui a vraiment tout de suite répondu présent. CPTS de la Tarentaise, puisqu'on va avoir des choses en Tarentaise, on va avoir des choses en Maurienne, des choses sur Chambéry, des choses sur le secteur d'Albertville, Ugine, en Haute-Savoie, sur Faverges et Annecy. Alors quand je dis des choses, on va se retrouver au marché, on va se retrouver sur des temps d'animation, de rencontres. Là, on est au micro, mais on fera, avec l'équipe du centre social d'Ugine, on fera ça autour d'un verre. Avec l'équipe du Grand Bivouac, on fera ça sur un temps de repas de midi, pour pouvoir échanger et bouger un peu vos idées reçues et que vous repartiez avec, sans s'affoler, avec une manière de vivre qui vous rassure.
1: Et des informations aussi.
2: et des informations. Et puis, il y aura des temps forts. Alors, je ne voudrais pas en oublier. Vous pourrez diffuser, je sais que vous allez le faire, le programme. Mais des temps forts, il va y en avoir. On a une après-midi qui va être faite en centre-ville d'Albertville. La date est en cours de confirmation. Avec de l'animation, de la déambulation et les commerçants qui s'impliquent. Ça va être vers la fin du mois, mais je ne sais pas encore quelle date.
1: On l'annoncera, oui.
2: Voilà, merci. Merci, ça c'est important parce que le commerçant d'Albertville et puis Shopping Albertville ont répondu présent tout de suite. La librairie des Bauges à Albertville, on va avoir un temps autour des lectures et un temps de rencontres. Et puis je me permets, parce que là c'est un sacré coup aussi, et je peux, oui vous savez, vous l'attendiez, c'est ça?
1: Oui c'est ça.
2: Et bien en fait oui, on peut, je ne sais pas si c'est, c'est peut-être un scoop, je ne sais pas, mais depuis plusieurs mois on se bat pour trouver un documentaire qui puisse parler de cette problématique de la peau, et on a réussi grâce aux Amis du cinéma et grâce au Grand Bivouac et à la CPTS d'Arlysère, parce que c'est eux qui nous ont soutenus depuis le début, à récupérer un documentaire qui a été créé en Australie, parce qu'ils ont 10 ans d'avance sur nous pour ces pathologies, qui s'appelle, vous allez voir mon accent anglais, Conquering Skin Cancer, vaincre le cancer de la peau. Et c'est un documentaire qui a été fait avec, entre autres, un témoignage de Hugh Jackman, qui, ben, pour certains, est un comédien très, très connu.
1: Oui, bien sûr, c'est un comédien, oui.
2: Et qui, lui, ben, a souvent témoigné et continue de témoigner sur les problèmes de cancer de la peau qu'il a pu avoir. Donc, on a ce documentaire que l'on a pu récupérer avec les Amis du cinéma et la CPTS. Et en ce moment même, à l'étage du dessus ou pas très loin, les équipes du Grand Bivouac, et merci à eux, sont en train de le traduire et d'en faire une version sous-titrée français. Donc, rendez-vous. Rendez-vous tous vraiment le 20 mai. À 20h, au cinéma Chantecler à Ugine. Ça sera une soirée, et ça sera la première en France, une soirée, donc ciné-docu sur la peau, le cancer, et puis toutes les personnes qui ont envie d'en parler. Et comme souvent avec les ciné-docu des Amis du cinéma, ça se terminera autour d'un verre de l'amitié.
1: Oui, et puis des échanges, évidemment.
2: Tout à fait, oui.
1: En tout cas, on annoncera évidemment toutes les, tous les événements qu'il y aura durant ce mois de mai. Donc le mai violet de sensibilisation au cancer de la peau. Vous pouvez retrouver toutes les informations sur mai violet sur le site internet franceassocancerepau.fr, franceassocancerepau.fr. Merci Nathalie Dalla Libera. Donc je rappelle, vous êtes correspondante de la région Auvergne-Rhône-Alpes pour France Asso Cancer et Peau. Et donc d'être venu nous parler de ce mai violet, donc le mois de sensibilisation au cancer de la peau. Merci beaucoup.
2: Merci à vous. Donc demain, 1er mai, on lance les hostilités et la première des actions. Ah bon, d'accord.
1: Aujourd'hui.
2: Pardon. Vous savez, c'est souvent. On rigole quand les autres le font à la radio. Aujourd'hui, c'est moi qui le fais. Donc aujourd'hui, on lance les hostilités. Merci vraiment de le faire. Et demain, premier rendez-vous pour nous au marché du Gine, où on aura un stand toute la matinée avec des commerçants qui feront clin d'œil aussi. Merci Damien et merci à tous.
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3: 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L'entrée est libre. 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Dans un décor qui pourrait être le salon de Monsieur Tout-le-Monde, l'illusionniste Léo Brière explore les mystères de l'existence et invite à une expérience bluffante et bouleversante dans son spectacle de magie, mentalisme, existence. Élu spectacle magique de l'année 2024 par la Fédération française des artistes prestidigitateurs, le mardi 5 mai à 20h au Dôme Théâtre, Place de l'Europe à Albertville. Tarif de 14 à 32 euros. Infos et réservations sur le site internet www.domtheatre.com.
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1: L'actualité de ce dimanche 3 mai sur M2S Radio. Jugé pour communication non autorisée avec un détenu, une jeune surveillante qui avait eu une liaison amoureuse avec un détenu a été condamnée par le tribunal correctionnel d'Albertville. Dans le courant de l'automne 2024, le directeur du centre de détention d'Eton était destinataire d'une information anonyme lui faisant part d'une liaison amoureuse entre une surveillante de la prison et un détenu incarcéré depuis 2019 pour un meurtre. En exploitant les deux téléphones portables de ce dernier, trouvés à l'occasion d'une fouille de cellule, les gendarmes de Val d'Arc, saisis de l'enquête, constataient que la surveillante, dont il avait même une photographie, l'avait contacté à plusieurs reprises depuis son domicile de l'Isère. L'un des gardiens précisait par ailleurs qu'il l'avait surprise un jour en train d'embrasser sur les lèvres le détenu dont elle s'était éprise. Ce que celui-ci confirmait en déclarant que cela s'était produit plusieurs fois à l'abri des regards. Pour sa défense, elle prétendait avoir été victime de harcèlement professionnel en raison de ses origines maghrébines. La jeune femme de 23 ans a été convoquée devant le tribunal correctionnel d'Albertville qui l'a jugée en son absence. Employée désormais par une entreprise privée, la mise en cause a été condamnée à 8 mois de prison avec sursis, assortie d'une interdiction d'exercer la profession de surveillante pénitentiaire pour une durée de 5 ans. Le département de la Savoie réalise des travaux de réfection de la chaussée sur la RD104A, route de la Poya, commune de Mercury. La circulation sera perturbée sur ce secteur par la mise en place de micro-coupures d'une durée maximale de 20 minutes, demain, lundi 4 mai, de 8h30 à 17h.
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1: Des nuages denses et des pluies par intermittence seront présents tout au long de la journée de demain lundi. Un début de semaine humide donc, les quantités de pluie pourront même être assez importantes par endroit. Les températures seront en baisse avec 11 à 12 degrés de minimale et maximale atteindront 17 degrés. La pollinisation, ce sera uniquement jaune pour le chêne. Des passages pluvieux devraient contribuer à abaisser les niveaux de polluants. La qualité de l'air sera moyenne à Albertville et Ugine.
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1: 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Dans un décor qui pourrait être le salon de Monsieur Tout-le-Monde, l'illusionniste Léo Brière explore les mystères de l'existence et invite à une expérience bluffante et bouleversante dans son spectacle de magie, mentalisme, existence. Élu spectacle magique de l'année 2024 par la Fédération française des artistes prestidigitateurs, le mardi 5 mai à 20h au Dôme Théâtre, Place de l'Europe à Albertville. Tarif de 14 à 32 euros. Infos et réservations sur le site internet www.domtheatre.com.

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1: L'actualité de ce dimanche 3 mai sur M2S Radio. Jugée pour communication non autorisée avec un détenu, une jeune surveillante qui avait eu une liaison amoureuse avec un détenu a été condamnée par le tribunal correctionnel d'Albertville. Dans le courant de l'automne 2024, le directeur du centre de détention d'Eton était destinataire d'une information anonyme lui faisant part d'une liaison amoureuse entre une surveillante de la prison et un détenu incarcéré depuis 2019 pour un meurtre. En exploitant les deux téléphones portables de ce dernier, trouvés à l'occasion d'une fouille de cellule, les gendarmes de Val d'Arc, saisis de l'enquête, constataient que la surveillante, dont il avait même une photographie, l'avait contacté à plusieurs reprises depuis son domicile de l'Isère. L'un des gardiens précisait par ailleurs qu'il l'avait surprise un jour en train d'embrasser sur les lèvres le détenu dont elle s'était éprise. Ce que celui-ci confirmait en déclarant que cela s'était produit plusieurs fois à l'abri des regards. Pour sa défense, elle prétendait avoir été victime de harcèlement professionnel en raison de ses origines maghrébines. La jeune femme de 23 ans a été convoquée devant le tribunal correctionnel d'Albertville qui l'a jugée en son absence. Employée désormais par une entreprise privée, la mise en cause a été condamnée à 8 mois de prison avec sursis, assortie d'une interdiction d'exercer la profession de surveillante pénitentiaire pour une durée de 5 ans. Le département de la Savoie réalise des travaux de réfection de la chaussée sur la RD104A, route de la Poya, commune de Mercury. La circulation sera perturbée sur ce secteur par la mise en place de micro-coupures d'une durée maximale de 20 minutes, demain, lundi 4 mai, de 8h30 à 17h.
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1: Des nuages denses et des pluies par intermittence seront présents tout au long de la journée de demain lundi. Un début de semaine humide donc, les quantités de pluie pourront même être assez importantes par endroit. Les températures seront en baisse avec 11 à 12 degrés de minimale et maximale atteindront 17 degrés. La pollinisation, ce sera uniquement jaune pour le chêne. Des passages pluvieux devraient contribuer à abaisser les niveaux de polluants. La qualité de l'air sera moyenne à Albertville et Ugine.

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1: 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Dans un décor qui pourrait être le salon de Monsieur Tout-le-Monde, l'illusionniste Léo Brière explore les mystères de l'existence et invite à une expérience bluffante et bouleversante dans son spectacle de magie, mentalisme, existence. 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Tarif de 14 à 32 euros. 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
1: L'actualité de ce dimanche 3 mai sur M2S Radio. Jugé pour communication non autorisée avec un détenu, une jeune surveillante qui avait eu une liaison amoureuse avec un détenu a été condamnée par le tribunal correctionnel d'Albertville. Dans le courant de l'automne 2024, le directeur du centre de détention d'Eton était destinataire d'une information anonyme lui faisant part d'une liaison amoureuse entre une surveillante de la prison et un détenu incarcéré depuis 2019 pour un meurtre. En exploitant les deux téléphones portables de ce dernier, trouvés à l'occasion d'une fouille de cellule, les gendarmes de Val d'Arc, saisis de l'enquête, constataient que la surveillante, dont il avait même une photographie, l'avait contacté à plusieurs reprises depuis son domicile de l'Isère. L'un des gardiens précisait par ailleurs qu'il l'avait surprise un jour en train d'embrasser sur les lèvres le détenu dont elle s'était éprise. Ce que celui-ci confirmait en déclarant que cela s'était produit plusieurs fois à l'abri des regards. Pour sa défense, elle prétendait avoir été victime de harcèlement professionnel en raison de ses origines maghrébines. La jeune femme de 23 ans a été convoquée devant le tribunal correctionnel d'Albertville qui l'a jugée en son absence. Employée désormais par une entreprise privée, la mise en cause a été condamnée à 8 mois de prison avec sursis, assortie d'une interdiction d'exercer la profession de surveillante pénitentiaire pour une durée de 5 ans. Le département de la Savoie réalise des travaux de réfection de la chaussée sur la RD104A, route de la Poya, commune de Mercury. La circulation sera perturbée sur ce secteur par la mise en place de micro-coupures d'une durée maximale de 20 minutes, demain, lundi 4 mai, de 8h30 à 17h.
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1: Des nuages denses et des pluies par intermittence seront présents tout au long de la journée de demain lundi. Un début de semaine humide donc, les quantités de pluie pourront même être assez importantes par endroit. Les températures seront en baisse avec 11 à 12 degrés de minimale et maximale atteindront 17 degrés. La pollinisation, ce sera uniquement jaune pour le chêne. Des passages pluvieux devraient contribuer à abaisser les niveaux de polluants. La qualité de l'air sera moyenne à Albertville et Ugine.

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1: L'association Art Passion organise un marché des producteurs et artisans locaux à la salle communale de Palu les 9 et 10 mai prochains de 10h à 18h. L'entrée est libre. Retrouvez plus d'informations sur cet événement sur notre site internet www.mordudesavoie.fr. Dans un décor qui pourrait être le salon de Monsieur Tout-le-Monde, l'illusionniste Léo Brière explore les mystères de l'existence et invite à une expérience bluffante et bouleversante dans son spectacle de magie, mentalisme, existence. Élu spectacle magique de l'année 2024 par la Fédération française des artistes prestidigitateurs, le mardi 5 mai à 20h au Dôme Théâtre, Place de l'Europe à Albertville. Tarif de 14 à 32 euros. Infos et réservations sur le site internet www.domtheatre.com.
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1: Bonjour à toutes et à tous et bienvenue sur M2S Radio dans l'émission L'interview musicale. Aujourd'hui, on a le plaisir de recevoir un jeune DJ, un producteur passionné, ambitieux et créatif. On va parler de musique, de parcours, inspiration, projet, mais aussi de rêve, travail et vision d'avenir. DJ Mahé est avec nous, bienvenue sur M2S Radio. Pour commencer, simplement, qui est DJ Mahé pour ceux qui te découvrent ?
2: Alors, je suis DJ Mahé, j'ai 17 ans, je viens d'avoir 17 ans, et je fais du son depuis à peu près 2 ans, assez sérieusement. Donc en fait, je crée mes sons sur ordinateur, c'est la MAO, on appelle ça, donc musique assistée par ordinateur. Et aussi, je fais des prods aussi pour d'autres artistes, pour qu'ils posent leur voix dessus. Et donc là, justement, je fais de plus en plus de collaborations pour essayer de poser des voix sur mes productions. Et donc voilà, je sors des sons un peu de style électronique et autres styles, parce que j'essaie de toucher à plein d'autres styles. Donc je les sors sur la plateforme et voilà.
1: Tu viens de Rumilly, en Haute-Savoie, et est-ce que grandir ici a influencé ton parcours ?
2: Alors, c'est pas un lieu spécial pour faire de la musique, c'est sûr, mais après, je fais chez moi, j'ai un peu mon home studio avec synthétiseur, tout ça, pour pouvoir créer à la perfection, mais c'est sûr qu'il n'y a pas de studio, tout ça, à Rumilly. Si on veut vraiment aller faire des belles sessions studio avec d'autres artistes, il faut aller soit à Annecy, Aix, ou même encore plus loin. Je travaille aussi avec des artistes, ils sont vraiment beaucoup plus loin, donc c'est très difficile. Donc on fait à distance et on s'en sort comme ça, même si ça serait vraiment idéal d'avoir un studio dans le coin.
1: Bon, justement, à distance, avec Internet, c'est, on va dire que ça aide. Comment se passent en fait les rencontres ? Est-ce que c'est toi qui vas checker un peu à droite à gauche les différents artistes et te dire, bah tiens, lui ou elle, j'aime bien sa voix, je veux bosser avec ? Ou est-ce qu'au contraire, c'est eux qui viennent te contacter ?
2: Alors, il y a un peu des deux, mais souvent, c'est moi quand même qui contacte, parce que malheureusement, je ne suis pas encore connu un stade très élevé. Donc souvent, j'écoute des sons, tout ça, sur Spotify, et je cherche un peu des artistes pas trop connus, avec peu d'auditeurs, et qui font des sons que j'aime bien. Et quand j'aime bien, des fois, je les contacte par Instagram ou par mail. Et après, soit ils sont chauds, soit ils répondent pas. Mais souvent, voilà, on se contacte après par numéro de téléphone, on échange des prods, des idées. Et souvent, ça se conclut comme ça, on fait des sons ou pas, enfin, on abandonne des choses. Mais là, voilà, en ce moment, je développe de plus en plus ça pour pouvoir essayer d'amener un nouveau public et aussi pouvoir proposer des choses différentes, notamment des sons plus rap, plus reggaeton, un peu plus électronique, un peu de tout, voilà. Et du coup, on essaye de se contacter et de proposer des choses ensemble.
1: T'es pas classé dans une catégorie, dans une thématique musicale particulière, tu fais vraiment un peu de tout ?
2: Alors, en fait, je fais plus quand même de l'électro, donc plus house, tech house. Donc c'est un peu plus que je fais le plus souvent, mais ouais, en fait, j'essaye de toucher un peu à d'autres styles. Je les ai peut-être pas encore sortis, notamment reggaeton ou ça, mais j'adore vraiment toucher à d'autres styles. Et pourquoi pas en sortir par la suite avec d'autres artistes. Mais j'attends de trouver justement un bon artiste pour pouvoir partager cette prod avec une belle voix.
1: Est-ce que tu avais des modèles ou des artistes qui t'ont inspiré au début ?
2: Alors déjà, en termes de style, ouais, c'est plus la house, moi, je dirais. C'est sûr et certain que ça sera la house. Mais ouais, en termes d'artistes, ouais, j'ai déjà dit DJ Snake. C'est vrai que ça, c'est vraiment... Je suis très fan, j'ai pu le rencontrer plusieurs fois. Et vraiment, je mets vraiment de respect sur lui. Et après, quand même, j'ai d'autres artistes que j'écoute énormément et dont je m'inspire un peu. Donc, notamment Fischer pour la Tech House, qui est vraiment un de mes artistes préférés en house. Et après aussi évidemment des artistes comme Calvin Harris, qu'on compte plus le nombre de tubes, et qui ont vraiment marqué la musique électronique. Et donc voilà, des artistes comme ça qui m'ont vraiment marqué et qui m'ont aidé.
1: Pour terminer cette première partie, on va s'écouter un de tes titres. Tu souhaites qu'on écoute lequel ?
2: On peut écouter chaque seconde, normalement, et voilà. C'est mon feat avec Two Man que j'ai sorti cette année, cet été. Et voilà, bonne écoute.

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1: Seconde partie de l'interview musicale avec DJ Mahé. À quel moment tu as compris que ton travail commençait à être reconnu ?
2: Alors justement, c'est quand je me suis mis à travailler avec d'autres artistes où j'ai pu vraiment commencer à avoir un nom d'artistique. Donc notamment avec Too Man, là justement le son qu'on vient d'écouter, où j'ai pu faire ma première collaboration justement, et ça m'a un peu appris beaucoup de choses, notamment sur comment communiquer sur le son, comment faire la pub. Et justement, ça m'a beaucoup appris, cette collaboration. Et en fait, j'ai vu que à chaque fois qu'on contacte un nouvel artiste, on apprend de nouvelles choses et on peut faire de grandes choses, des sons, des tubes, et voilà.
1: Et quel effet ça te fait quand tu vois justement des gens écouter tes titres ? Est-ce que ça t'est déjà arrivé ? Je sais pas, moi par exemple, tu te promènes dans la rue et là, t'as une voiture qui passe et qui écoute potentiellement l'un de tes titres.
2: Ah bah ça fait toujours plaisir, après ça n'est pas encore arrivé souvent, mais c'est vrai que des fois je reçois des messages de gens que je connais pas, ou je vois des gens que je connais pas qui me félicitent pour ce que je fais, du coup ça fait toujours plaisir et je les remercie. Mais c'est vrai que ça surprend parce que je suis pas encore habitué à voir des personnes qui m'encouragent, et surtout que je les connais pas, c'est ça aussi le truc. Je suis plus habitué que ce soit mes amis, ma famille à m'encourager, mais c'est vrai que quand c'est des personnes qu'on connaît pas et qui écoutent, ça fait toujours plaisir et c'est surprenant.
1: Et est-ce que tu as le soutien de tes proches, les amis et la famille ?
2: Ma famille m'a toujours soutenu, mais bon, après on garde toujours des plans extérieurs, parce que on sait que c'est difficile, mais même moi j'en suis convaincu. Donc si, il y a vraiment toute ma famille qui me soutient à 100%, même mes amis quand même, bon soutien. Même si parfois ils me le disent quand ils aiment pas certaines choses, mais ça aide toujours d'avoir du support, notamment en concert. Des fois, quand ils viennent te voir, ça fait toujours plaisir de voir certaines personnes.
1: Et est-ce que quand tu testes un nouveau son, tu les testes justement sur des gens proches, ou est-ce qu'au contraire derrière t'essayes de voir des gens plutôt inconnus, parce que peut-être que les proches ils sont moins neutres.
2: Alors souvent, dès que je sortis un nouveau son, je le fais écouter d'abord à ma famille, donc savoir ce qu'ils en pensent. Et je me sers justement de ça pour pouvoir faire ensuite la promo, donc voir ce qui leur inspire ce son, tout ça. Et mes amis, après, je leur fais écouter, mais très rapidement. Et soit ils aiment pas, soit ils aiment bien, mais souvent, oui, ça m'aide quand même de savoir un peu la vie des gens. Donc voilà, ça m'aide vraiment.
1: Est-ce que pour le moment, ils se sont trompés ou au contraire ils ont eu tout juste?
2: Je pense qu'ils se trompent sur certaines choses, mais quand même, je respecte leur avis, et c'est sûr qu'ils préféreront certaines choses que d'autres. Parce que, en fait, ma famille, ça se trouve, ils voudraient peut-être pas de rap, et mes amis qui veulent que ça. Donc, j'essaye un peu de faire ce que je veux moi, et après, passer les avis des autres ensuite. Mais bon, ils m'aident quand même, et leur avis compte un peu pour moi quand même.
1: Et pour toi, l'inspiration, elle vient comment ? D'où te viennent les inspirations ? Est-ce que c'est le matin, tu te lèves et tu dis « tiens, j'ai une idée dans la nuit » ? Ou est-ce qu'au contraire, c'est par rapport à des événements que tu aurais vécu, des musiques que tu aurais entendues ?
2: Alors souvent, c'est sûr que c'est des événements auxquels j'assiste, par exemple des concerts, tout ça, il y a certains morceaux qui t'inspirent, tout ça. Mais aussi souvent, c'est quand même quand j'écoute des sons, moi tout seul, comme ça, écouter des sons, et des fois je trouve des pépites et je me dis ça j'adore, et j'aimerais tellement avoir fait ce son, et que du coup je m'inspire, je recrée des prods similaires. Donc par exemple, en ce moment, j'écoute beaucoup de sons, c'est assez sentimental, piano, voix, et des fois rien que des voix juste avec un piano, ça te met des frissons. Du coup, j'essaye de créer des prods entièrement piano, un peu violon, tout ça, et je trouve que c'est magnifique. En ce moment, je suis assez à fond là-dedans. Quoi.
1: Est-ce que tu te souviens de ton premier moment de fierté musicale ? C'était quoi ?
2: Alors oui, je pense que c'était quand j'ai entendu pour la première fois mon son à la radio, ou aussi quand j'avais fait un événement pour la première fois à Rumi, au village de la Bière. J'avais mixé pour la première fois devant du public. Et voilà, c'est deux événements qui m'ont quand même marqué, parce qu'on sent qu'on avance et que ça encourage de plus en plus à progresser, à continuer de produire. Et voilà, ça, ça aide vraiment.
1: Et est-ce que c'est la même sensation que de mixer devant des gens que d'être tout seul chez soi à bosser son titre? Qu'est-ce que tu préfères?
2: Ah, question compliquée, c'est difficile parce que en live, en fait, il y a plus quand même de stress. Quoique, non, en fait, c'est un peu bizarre. Mais en live, en fait, il faut quand même préparer un peu, pré-enregistrer certaines choses et voir comment le public réagit en direct. C'est ça surtout qui fait peur, voir s'il faut tout de suite changer de son ou attendre un peu. Donc, un peu voir si les gens sont heureux dans le public. Et pour la création, c'est aussi quand même, il y a des aspects assez difficiles parce que quand tu sors le son, tu t'attends de voir l'avis, les retours et souvent les statistiques malheureusement, parce que souvent ça passe un peu le côté chiant justement de la création, c'est qu'il faut quand même garder un rythme, poster assez régulièrement et voir comment la communauté répond, mais c'est pas le plus important, mais ça reste quand même... À regarder et franchement j'aime bien les deux choses même si dans les deux côtés il y a des aspects assez négatifs et positifs.
1: On va maintenant écouter un deuxième titre, qu'est-ce que tu nous proposes cette fois?
2: Je vais proposer mon avant-dernier son, No Defense, qui est sorti novembre je crois, et voilà, je vous laisse avec No Defense.

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1: Troisième partie de l'interview musicale sur M2S Radio. Je suis toujours en compagnie de DJ Mahé. Comment définirais-tu ton style musical aujourd'hui ?
2: Mon univers musical, je définirais en house, comme tout à l'heure. La house, vraiment le truc que j'adore. Et oui, je pense que ça évolue quand même un peu, parce que même si j'adore toujours la house, je découvre de nouvelles choses. Et j'ai envie de créer de nouveaux styles, donc notamment reggaeton, un peu les inspirations sud-américaines. Et aussi d'autres sons comme le rap, vu que j'écoute toujours de ça et que je vois un peu comment ça évolue, ça me donne aussi envie de créer de la musique du style du rap. Et du coup, ouais, je touche un peu à tout et je pense que ça évoluera encore. Mais quand même, je reste principalement dans la house.
1: Quand tu crées des musiques, est-ce que tu es plutôt dans l'instinctif ? Est-ce que tu vas être perfectionniste ? Ou au contraire, tu vas plutôt tenter des expériences, essayer de faire des choses un peu innovantes pour sortir du lot ?
2: Alors ça dépend des jours et des moments, parce que c'est vrai que des fois, j'ai envie un peu de créer de nouvelles choses, des choses un peu spéciales. Du coup, bon, bah, je me libère et je fais tout ce que je veux sur le logiciel. Et oui, je suis quand même perfectionniste quand même, parce que à chaque fois je veux que ça sonne très bien, que ça soit adapté à tout type de support, même si c'est compliqué. Et donc voilà, j'essaye d'être investi au maximum. Et des fois aussi, je démarre le logiciel, je sais pas ce que je veux faire, je touche au piano au hasard, si ça sonne bien, et à la chance que ça sonne bien.
1: Et du coup, en général, ça part de quoi la musique ? Ça part plutôt d'un début de mélodie, d'un rythme que tu as en tête, ou plutôt d'une émotion que tu as envie de retranscrire ?
2: Alors ça aussi, ça dépend, parce que des fois, des fois, tu chantes tout seul, tu as un rythme dans la tête, du coup, tu te mets à faire que les percussions sur le logiciel et après passer à l'instrumental. Mais ouais, ça dépend, parce que des fois aussi, comme je le disais, t'as ton piano, donc tu fais des accords, tout ça, piano, magnifique, et après tu vois ce que tu fais ensuite, mais voilà, ça dépend aussi des jours, et en fait même on a des banques d'instruments énormes, du coup tu touches à tous les instruments, tester jusqu'à que ça sonne bien, et voilà, c'est assez amusant.
1: Et pour créer un morceau, ça te demande combien de temps ? Combien de temps t'as mis, par exemple, en moyenne, pour créer tes différents morceaux ? Est-ce que t'as des morceaux, des fois, que tu commences et que tu termines pas, qui restent un peu en brouillon et que tu ressortiras dans quelques temps ?
2: Alors, les sons, ça dépend, parce que souvent, je mets dans les... ça dépend, mais des fois, dans 4 heures pour un son, parce que souvent, je suis sur le son, après, je passe à autre chose, j'en fais un autre... Mais après je reviens dessus, du coup voilà. Et en plus sur FL Studio, c'est le logiciel de musique, on a un onglet, on peut voir combien de temps on a passé sur un projet. Et souvent, oui, j'ai regardé, c'est souvent dans les 4 heures quand même. Et donc voilà, je prends quand même du plaisir à faire dans tout ce temps, à inspirer ma créativité. Et voilà, donc les 4 heures passent quand même très vite.
1: Et est-ce que tu as déjà eu des morceaux qui ont été abandonnés parce que, je sais pas, tu n'arrivais pas à retranscrire ce que tu avais en tête directement sur le logiciel, ou au contraire, tu pensais qu'au départ c'était merveilleux et au final, au fur et à mesure du temps, après avoir passé 3-4 heures dessus, tu t'es dit non, en fait, c'est nul.
2: Ouais, ça m'arrive quand même souvent à commencer des choses que je finis pas, parce que soit j'ai plus l'inspiration avec le morceau ou je vois plus où ça va, mais souvent quand même je continue mes sons. Mais ça m'arrive parfois de laisser à l'abandon certaines choses, parce que je vois que j'ai plus l'inspiration, ou des fois c'est aussi qu'on a l'idée en tête et qu'on n'arrive pas à y retranscrire sur le logiciel. Mais ça, justement, j'y travaille de plus en plus, à passer de l'idée à la création. Et justement là, j'essaye de créer un peu des sons qui me viennent en tête. Donc parfois je réalise des sons sur mon tel et je les enregistre par la suite sur le logiciel, et voilà, on s'amuse comme ça.
1: Et du coup, les sons qui sont abandonnés, entre guillemets, ils sont abandonnés mais ils restent en projet quelque part, peut-être dans un dossier brouillon, entre guillemets, ou alors c'est direct poubelle, j'ai supprimé ma vue, je veux plus en entendre parler.
2: Alors ça m'est arrivé certain que j'ai vraiment supprimé de partout. En fait, Il y a plein de sons que j'avais publié tout ça, mais en fait après j'ai vu que ça collait plus avec ce que je voulais et même c'était à un niveau un peu plus bas, donc j'avais pas envie de proposer ça. Du coup j'avais tout supprimé, même de mes projets. Non, je crois que j'ai gardé quand même dans un petit coin au cas où pour m'en souvenir. Mais oui, j'en ai supprimé quelques-uns. Après il y en a évidemment que je garde dans les dossiers pour pouvoir voir ce que je faisais avant quand même. Ça laisse des petites traces. Mais non, normalement je supprime vraiment pas tout, tout de partout, mais ça m'est arrivé ouais, de faire un peu un vide sur les plateformes pour recommencer sur de bonnes bases.
1: On va s'écouter un de tes titres qui n'a pas été supprimé et que tu as bien terminé. Tu nous proposes quoi?
2: Alors, un qui n'est pas supprimé, je vous propose Say It Again qui est sorti il y a un an, je crois. Donc voilà, je vous laisse avec Say It Again.

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1: Quatrième partie de l'émission, de l'interview musicale sur M2S Radio. Je suis toujours avec DJ Mahé. Parlons maintenant de ton nouveau titre Move. Comment est née l'idée de ce morceau ?
2: Alors ce morceau, je l'ai commencé avec un bon rythme de basse que j'avais trouvé, c'est un sample. Et j'ai vraiment adoré le morceau, du coup j'ai commencé à ajouter des voix par-dessus et des percussions assez intenses pour développer mon idée. Et du coup on s'est retrouvé avec un son vraiment très, très puissant et fait pour les clubs et pour les boîtes de nuit, ce que je trouve que vraiment ça reflète exactement avec les sons qu'on peut entendre en soirée.
1: Et est-ce qu'il y avait un message, est-ce qu'il y avait une énergie que tu souhaitais retransmettre justement dans ce titre-là ?
2: J'ai voulu proposer quelque chose d'assez puissant en fait. Dès que j'ai entendu la basse avec les percussions, ça m'a tout de suite parlé. J'ai tout de suite entendu une bonne vibration qui vibre dans les oreilles, un truc qui percutait bien fort avec les percussions. Du coup, j'ai tout de suite adoré et j'ai rajouté une voix. Et là, c'était encore mieux, un peu une voix féminine qui parle de sentiments. Donc ça peut faire un parallèle assez bizarre entre les sentiments et quelque chose d'assez puissant, mais j'ai tout de suite adoré le mélange, et donc voilà, ça transmet un peu un message assez puissant, mais qui reste assez sentimental quand même.
1: Tout à l'heure, tu disais que, grosso modo, tes sons, tu mettais 3-4 heures à peu près à les créer. Celui-là, est-ce que c'est pareil, ou est-ce qu'il t'a pris plus ou moins de temps ?
2: Alors non, celui-là, ouais, j'ai regardé pas longtemps, je crois que c'était dans les 4 heures. Voilà, donc un peu pour peaufiner tout ce qui est mix, tout ça, pour que ça sonne bien, notamment en radio justement. Il faut un peu adapter tous les sons pour que les niveaux ressortent bien. Du coup, ouais, celui-là, je crois, 4 heures aussi environ.
1: Est-ce que tu as pu, alors je pense que tu l'as fait écouter à ta famille et tes amis, mais est-ce que tu l'as testé aussi auprès du public ou pas du tout ?
2: Alors oui, j'ai pu le tester notamment le 28 mars, parce que j'ai fait un concert UMI lors de la semaine de la jeunesse. Et j'ai pu, oui, le tester devant du public pour la première fois, et franchement ça a bien marché. Et justement c'est là que j'ai vu qu'il y avait des choses à régler dans le son, notamment pour régler le mix, un peu le mastering, et du coup j'ai pu re-régler certains niveaux sonores, et du coup voilà, j'ai pu régler les dernières choses, et c'est sorti comme ça.
1: Si tu devais décrire ce morceau en 3 mots ?
2: Alors, je vais dire, premier mot, je vais dire puissant. Parce que déjà c'est quand même c'est puissant pour passer en club. Après je vais dire envoûtant, parce que la voix quand même je l'adore. Elle est vraiment. Elle colle parfaitement avec la prod. Et en dernier, qu'est-ce que je pourrais dire ? Je pourrais dire énergie. Parce que voilà, le son est vraiment énergique. Il y a la base vraiment, elle est assez spéciale, et un peu bizarre, mais franchement ça sonne vraiment bien. Et c'est percutant.
1: Et qu'est-ce qui rend ce son différent des autres ? Est-ce qu'il y a quelque chose qui le rend différent ? Il est peut-être pas différent des autres.
2: Si, quand même, j'ai essayé de changer un peu. Parce que déjà, je trouve que ce son est un peu un niveau un peu au-dessus de ceux que j'avais fait avant. Donc voilà, je sens que je m'améliore un peu au fur et à mesure. Donc oui, il est quand même assez différent, notamment dans la production, où j'ai pu découvrir de nouvelles méthodes pour régler certaines choses que j'arrivais pas à régler avant. Donc là, voilà, j'ai pu faire de nouvelles choses, tester un peu le logiciel pour la première fois et créer des choses que j'avais jamais entendues avant.
1: T'as décidé de le sortir le 1er mai. Est-ce que c'est une date vraiment choisie, une date qui a une particularité pour toi, ou c'est vraiment une date que t'as choisie au hasard ?
2: Non, il n'y avait aucune signification particulière, mais voilà, enfin, fallait que je ressorte un son, parce que c'est vrai que le dernier datait de novembre, je crois, et je me suis dit, faut que je m'y mette un peu si je veux réussir, parce que là, sinon, ça va être trop long. Du coup, voilà, je me suis dit, allez, 1er mai, je sors un son, et voilà, du coup, ça s'est fait comme ça.
1: Et avec ce son, t'espères quoi ? Ça serait quoi tes objectifs ?
2: Alors, mes objectifs avec ce son, c'est vrai que j'y ai pas mal réfléchi avant de sortir le son. C'était notamment de le faire jouer en club, donc vu que je disais qu'il est assez puissant tout ça, je vais essayer de faire jouer un peu des connaissances de DJ pour essayer de les contacter, de leur demander de le jouer en club, et pourquoi pas de filmer pour voir un peu comment ça marche. Et voilà, ça pourrait me faire bien plaisir de voir un peu des amis qui commencent à jouer mes sons, et voilà, pour un peu voir la réaction du public et savoir si c'est un bon son ou pas. Mais vraiment, ce son, moi je l'aime bien et je pense que ça peut bien marcher.
1: Alors c'est un son qu'on va diffuser forcément sur M2S Radio, on va se l'écouter dès maintenant. Est-ce que tu as un petit mot à ajouter justement sur ce son avant qu'on l'écoute ?
2: Bah alors déjà merci à vous de le diffuser parce que voilà, j'ai pas encore beaucoup de radios qui diffusent mes sons et c'est une des premières. Et donc je vous laisse avec Move, profitez bien et dansez, sautez, pas dans la voiture mais dansez.

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1: Cinquième partie de l'émission, l'interview musicale. On continue d'en savoir un peu plus sur toi, DJ Mahé. Et ma question est, être DJ aujourd'hui, c'est plus difficile ou plus accessible qu'avant ?
2: Alors, difficile à répondre parce que je suis encore jeune, mais je sais pas. Moi, je dirais quand même que c'est un peu plus difficile parce que faut essayer de se faire une place dans ce monde avec beaucoup d'artistes, de jeunes artistes talentueux qui commencent à se faire découvrir un peu sur les réseaux sociaux. Et justement, avec les réseaux sociaux, faut essayer de se démarquer des autres parce que voilà, maintenant, les gens, dès qu'ils voient un son sur TikTok ou sur Insta, ils passent vite à autre chose, tout ça, que là, il faut essayer de proposer un son qui va durer et qui va être écouté en boucle. Et donc voilà, c'est un peu ça la difficulté, c'est qu'il y a beaucoup de monde dans le milieu artistique et qu'il faut essayer de se faire une place.
1: Est-ce que tu as déjà douté ?
2: Alors oui, ça m'est arrivé quelques fois, mais voilà, c'est pas souvent, et souvent je passe à autre chose, et je me dis qu'il faut arrêter de rien faire et de se critiquer et commencer un peu à travailler et à proposer des choses pour voir si on y arrivera par la suite.
1: Et en termes de pression ou de critique, comment t'arrives à gérer justement qu'elles viennent des autres ou qu'elles viennent de toi-même ?
2: C'est vrai qu'avant j'y faisais beaucoup attention, j'écoutais beaucoup les critiques, essayer de m'améliorer avec ça, donc ça c'est sûr que c'est toujours quelque chose qu'on fait, s'améliorer avec des critiques. Mais des fois quand c'est pas constructif, ou voilà, mais maintenant dès que j'entends un peu des critiques, ou voilà, j'essaie de passer à autre chose, pas trop en rigoler surtout, pas faire la gueule pour ça, voilà. Et donc voilà, on essaie de s'améliorer avec les critiques, et dès qu'elles sont pas constructives, passer au-dessus, vu que ça sert à rien, et voilà.
1: L'aspect le plus beau pour toi, ça serait quoi ? Ou ça serait lesquels ?
2: Alors là, l'aspect le plus beau, ça serait évidemment de jouer en live dans des gros festivals plus tard, pouvoir jouer ses propres sons, faire danser la planète avec ses sons. Donc voilà, je prends encore des images de DJ Snake, Calvin Harris, même Avicii malheureusement qui est décédé, mais qui ont vraiment marqué et qui ont réussi à 100% à faire ça. Donc faire danser le public, même s'amuser sur scène en jouant ses propres sons, il n'y a rien qui puisse faire plus plaisir que ça, je pense.
1: Est-ce que, vu que toi tu crées tes propres sons, est-ce que tu arrives à profiter de la musique que tu écoutes, les musiques de n'importe quel artiste ? Est-ce que tu les écoutes d'une façon différente maintenant depuis que tu crées toi-même, ou est-ce que tu profites toujours autant comme avant avec une certaine innocence ?
2: Alors ça, ça dépend aussi des fois, parce que quand même souvent j'écoute des sons et des fois je reconnais des choses, je me dis ah oui, ça a été fait avec ça, tout ça. Maintenant j'arrive à voir certaines choses, et des fois aussi t'as des sons que t'adores et tu dis ah ouais non, là ça c'est trop pour moi, je vais pas essayer de comprendre et juste profiter, parce que sinon voilà, on n'est pas des non plus on n'est pas Hans Zimmer pour le moment, mais il y a des trucs vraiment vraiment dingues que j'écoute et que j'arrive quand même à écouter sans esprit, en esprit créatif, et à profiter toujours autant.
1: On va s'écouter un nouveau titre, cette fois tu nous proposes quoi ?
2: Alors je vais proposer Together, c'est un son que j'ai sorti il y a un an ou deux je crois, dans un album qui a d'ailleurs été supprimé des plateformes, parce que ça collait plus trop, et j'ai laissé juste ce son que j'adorais, et du coup je vous le fais écouter maintenant.

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1: De retour sur M2S Radio, toujours dans l'interview musicale avec DJ Mahé qui est en invité. Prochaine question, quels sont tes projets pour les prochains mois ?
2: Alors mes projets pour les prochains mois, c'est de commencer à me faire connaître de plus en plus parce que voilà, là, je sens que j'ai des sons qui peuvent commencer à plaire aux gens et que j'ai même fait écouter à des proches et qui disaient que justement ça fallait y sortir parce que ça pourrait bien marcher. Et c'est vrai que là je vais commencer à sortir de plus en plus régulièrement parce que voilà, j'ai envie de passer à vitesse supérieure. Et donc voilà, là je vais sortir de plus en plus pour essayer d'avancer le plus vite possible et de réussir mon projet de devenir DJ producteur célèbre.
1: Je vais te poser une question, même si je pense déjà avoir la réponse, mais avec quel artiste tu rêverais de travailler ?
2: Ouais, j'ai répondu DJ Snake. Ouais, bah oui, ça toujours, évidemment, mais ça serait le...

0: un succès avec elle ou même Sienna Spiro que j'adore en ce moment et qui font des sons incroyables et je suis sûr de l'électro, ça irait vraiment bien.
1: Là, actuellement, tu as 17 ans, c'est ça? Dans 5 ans, tu te vois où, comment?
0: Je me verrais bien à Ibiza en train de mixer avec les plus grands noms de la musique électronique. Non, mais oui, enfin, vraiment, ça c'est mon projet principal. Mais après, c'est difficile de se dire dans 5 ans précis, je serai là. Mais enfin, voilà, c'est. En tout cas, j'espère que je le sois là-bas ou dans des énormes festivals avec des gens que j'ai écoutés. Mais voilà, ça serait le plan parfait. Mais voilà, je me le souhaite et on verra par la suite.
1: Avant de se quitter, on a une petite tradition dans l'interview musicale sur M2S Radio. On termine par un portrait un peu spécial. Le principe est simple, je te donne une situation et tu me réponds instinctivement. Pas besoin de réfléchir trop lentement, c'est le premier mot qui compte. Une musique pour démarrer une soirée.
0: Ouh là là, je vais dire Patrick Sébastien, mais non. Non, allez, un bon Kygo, parce qu'en ce moment j'adore Kygo. Un peu des bons pianos, des bonnes voix, un peu à l'époque 2015, et c'est vraiment okay, des choses que j'adore. Je pense que ce serait bien pour démarrer la soirée.
1: Un moment de la journée.
0: La nuit, pour faire vivre la nuit avec plein de musique. La nuit dans les clubs, c'est génial.
1: Si tu étais une émotion.
0: À l'amour direct, j'adore. C'est quelque chose d'énorme, tu ressens des choses énormes et vraiment je pense que c'est la plus belle chose qui existe.
1: Si tu étais une couleur.
0: Rose fluo, je vais dire rose, je sais pas pourquoi, mais j'adore cette couleur, je crois qu'elle fait partie des couleurs que j'adore en ce moment et que j'utilise un peu dans mes réseaux sociaux et sur mes couleurs de mes covers.
1: Si tu étais une saison.
0: Bah l'été, hein, moi j'attends l'été, là, le retour de la combinaison baignade barbecue, j'attends que ça, et aussi faire la fête dehors avec des amis, j'adore ça.
1: Un festival.
0: Oula, difficile, je pense que j'allais dire Tomorrowland, mais je pense que je vais dire Ultra, parce que voilà, ils ont des festivals énormes à Miami, j'en ai vu un aussi en Croatie avec des artistes énormes, donc voilà, actuellement je pense que je serai Ultra.
1: Si tu devais donner un conseil à ton toi plus jeune.
0: Où je lui dirais, bah, crois en toi, continue de persévérer, ça va payer, et continue à fond, donne-toi à fond, même si t'es pas sûr de la suite, donne-toi à fond, tu regretteras pas.
1: Et enfin, une phrase qui pourrait te définir.
0: Crois en tes rêves ou personne ne le fera à ta place. Voilà, ça définit parfaitement.
1: DJ Mahé, merci beaucoup d'avoir été avec nous sur M2S Radio. On te souhaite énormément de réussite pour ton nouveau titre Move. On continuera évidemment à suivre ton parcours et la porte de M2S Radio reste grande ouverte pour tes prochains projets. N'hésitez pas à retrouver DJ Mahé sur ses réseaux sociaux. 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Tu as un dernier mot pour finir?
0: Bah, je vais dire, allez écouter Move, mon nouveau son, hein, sur toutes les plateformes, et il sera évidemment diffusé sur la radio. Et merci à vous de m'avoir invité et de diffuser ce son. Merci à vous.
1: Merci et on se retrouve très bientôt pour une nouvelle interview musicale.
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1: L'actualité de ce dimanche 3 mai sur M2S Radio. Jugé pour communication non autorisée avec un détenu, une jeune surveillante qui avait eu une liaison amoureuse avec un détenu a été condamnée par le tribunal correctionnel d'Albertville. Dans le courant de l'automne 2024, le directeur du centre de détention d'Eton était destinataire d'une information anonyme lui faisant part d'une liaison amoureuse entre une surveillante de la prison et un détenu incarcéré depuis 2019 pour un meurtre. En exploitant les deux téléphones portables de ce dernier, trouvés à l'occasion d'une fouille de cellule, les gendarmes de Val d'Arc, saisis de l'enquête, constataient que la surveillante, dont il avait même une photographie, l'avait contacté à plusieurs reprises depuis son domicile de l'Isère. L'un des gardiens précisait par ailleurs qu'il l'avait surprise un jour en train d'embrasser sur les lèvres le détenu dont elle s'était éprise. Ce que celui-ci confirmait en déclarant que cela s'était produit plusieurs fois à l'abri des regards. Pour sa défense, elle prétendait avoir été victime de harcèlement professionnel en raison de ses origines maghrébines. La jeune femme de 23 ans a été convoquée devant le tribunal correctionnel d'Albertville qui l'a jugée en son absence. Employée désormais par une entreprise privée, la mise en cause a été condamnée à 8 mois de prison avec sursis, assortie d'une interdiction d'exercer la profession de surveillante pénitentiaire pour une durée de 5 ans. Le département de la Savoie réalise des travaux de réfection de la chaussée sur la RD104A, route de la Poya, commune de Mercury. La circulation sera perturbée sur ce secteur par la mise en place de micro-coupures d'une durée maximale de 20 minutes, demain, lundi 4 mai, de 8h30 à 17h.
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1: Des nuages denses et des pluies par intermittence seront présents tout au long de la journée de demain lundi. Un début de semaine humide donc, les quantités de pluie pourront même être assez importantes par endroit. Les températures seront en baisse avec 11 à 12 degrés de minimale et maximale atteindront 17 degrés. La pollinisation, ce sera uniquement jaune pour le chêne. Des passages pluvieux devraient contribuer à abaisser les niveaux de polluants. La qualité de l'air sera moyenne à Albertville et Ugine.
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1: L'association Art Passion organise un marché des producteurs et artisans locaux à la salle communale de Palu les 9 et 10 mai prochains de 10h à 18h. L'entrée est libre. Retrouvez plus d'informations sur cet événement sur notre site internet www.mordudesavoie.fr. Dans un décor qui pourrait être le salon de Monsieur Tout-le-Monde, l'illusionniste Léo Brière explore les mystères de l'existence et invite à une expérience bluffante et bouleversante dans son spectacle de magie, mentalisme, existence. Élu spectacle magique de l'année 2024 par la Fédération française des artistes prestidigitateurs, le mardi 5 mai à 20h au Dôme Théâtre, Place de l'Europe à Albertville. Tarif de 14 à 32 euros. Infos et réservations sur le site internet www.dometheatre.com.

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